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4: 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Manabolocho.
5: Si l'homme pouvait capter tous les rayons du soleil et emmagasiner toutes les sources de la nature, il deviendrait plus assoiffé que jamais.
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1: 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Imaginez, vous pouvez vivre comme ça. Est-ce que vous pouvez vivre comme ça?
0: Entrez là, entrez. Entrez dans la chambre.
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1: De l'ensemble politique sénégalaise est assez attentiste et je crois que c'est une très bonne position qu'ils doivent adopter parce que c'est des choses qui se passent au niveau d'un parti politique. Maintenant, ce qui concerne la République, c'est peut-être ce face-à-face dans le futur qui pourrait se passer entre le président de l'Assemblée nationale qui maîtrise une branche, parce que rappelons-le, il a toujours cette grosse majorité au niveau de l'Assemblée nationale, et peut-être l'exécutif. Ça, c'est un forecast qui s'annonce assez ombrageux. Donc, nous verrons quelle sera la position du président de la République. Est-ce qu'il aura cette force qui lui permettrait de prendre toute la plénitude de sa fonction et d'exercer son pouvoir au niveau du pays. Maintenant, un autre point, peut-être que ça, c'est le volet juridique, et je le laisserai totalement à Elhadj Malick, c'est est-ce que ces actes qui ont été posés sont en concordance avec les lois qui gouvernent notre pays. D'ailleurs, il y a une requête qui a été introduite au niveau du Conseil constitutionnel. Je laisserai Elhadj Malick, qui est le juriste, débattre de ce point-là. Mais ce qui est sûr et certain, c'est que Ousmane Sonko, qui est le juriste, débattre de ce point-là. Mais ce qui est sûr et certain, c'est que

0: aujourd'hui sur les chapeaux de roue, on est en train d'observer ces deux protagonistes qui, je le pense sincèrement, vont s'affronter. Et espérons que cet affrontement ne sera pas quelque chose qui sera au détriment de la République du Sénégal. Jamais dire.
1: Et Elhadj Malick Tall, vous aviez suivi, tout comme nous autres, l'actualité au Sénégal. Vous êtes sénégalais, analyste politique de ton état. Alors, quelle est votre lecture de cette crise qui est en train de se dérouler sous nos yeux? Partagez-vous celle d'Abdoulaye Ndao? Et pensez-vous que le Sénégal peut survivre à cette crise?
2: Absolument. Beaucoup de Sénégalais qui partagent l'idéologie politique du parti PASTEF ont tendance à exagérer les choses, de faire qu'à penser que la République du Sénégal aurait commencé avec la naissance de ce parti politique. J'ai l'habitude de dire que dès 1960, avec le président Senghor, nous avons été un pays assez particulier, parce qu'en dépit de la crise de 62, à l'époque où on avait pratiquement un régime parlementaire, le président Momodou Diaye était le président du Conseil, le président Senghor était le président de la République, et que la présidence, les pouvoirs du président de la République étaient en quelque sorte symboliques. En dépit de cette crise-là de 62, qui a eu comme conséquence l'arrestation du président Diaye et de certains de ses partisans et leur condamnation, et la sortie du Sénégal du régime parlementaire et d'aller vers un régime présidentiel type. En dépit de tout ça, ce dont nous avons conçu avec le régime d'alors et avec toutes les années qui ont suivi, c'est nous avons construit un État-nation. Ça veut dire qu'au Sénégal, ce qui nous lie est beaucoup plus fort que ce qui nous divise. Donc la nation, nous l'avons construit avant de construire un État, ce qui n'est pas le cas de beaucoup de pays africains. Donc cela veut dire que cette crise-là, elle est politique, elle n'est pas, si vous voulez, une crise au sens sociétal du terme, où c'est la société qui est engagée, ou même l'État sénégalais. C'est une crise politico-politique, c'est une crise au sein du PASTEF. Ce dont il s'agit, c'est Ousmane Sonko va utiliser les armes dont il détient, c'est des armes politiques. Et certainement, le président Faye Diomaye a, lui, l'État, avec tout ce que cela implique, c'est-à-dire l'architecture institutionnelle et l'appareil sécuritaire. Maintenant, il faut aussi reconnaître une chose, que le PASTEF a été élu à l'élection présidentielle avec 54%. Ils ont la majorité absolue à l'Assemblée nationale, les 130 sur les 160 députés. Ça veut dire que aussi, sur ces 54%, ceux qui avaient voté pour l'alternance, cette majorité-là n'est pas du PASTEF. On a plus de 200 et quelques partis politiques. C'est certes un parti politique populaire avec une base de zone populaire. C'est un parti aussi populiste en quelque sorte, parce que tout ce qui a été promis, la reconfiguration de l'État, des thèmes assez souverainistes, ça et là, avec ce que cela a eu conséquence, cette histoire de dette cachée, qui, ma foi, tout le monde sait que ça n'existe pas au sens vraiment littéral du terme, parce que vous empruntez au niveau des institutions multilatérales, vous avez des surveillances multilatérales telles que la Banque centrale, vous avez les avis de la Cour suprême quand vous sur les dettes du Sénégal, des mécanismes de contrôle interne, la Cour des comptes, l'inspection générale d'État. Donc, il est absolument impossible de cacher une dette qui est mise en devise et que c'est la Banque centrale qui fera la conversion. Donc, cela a eu des conséquences que nous savons. Donc, ça veut simplement dire aujourd'hui que, certes, un parti populaire, mais si des élections venaient à se répéter avec les fissures que ce parti connaît aujourd'hui, avec les crises, il reste à déterminer est-ce que ce parti a conservé toute sa puissance issue des résultats, par rapport aux résultats des élections présidentielles.

0: et législatives. Donc, certes, une crise, je dis simplement, c'est une crise politique. C'est une crise qui n'engage pas la survie de l'État. Ce n'est pas une crise au sommet de l'État. Maintenant, il y a une saisine aussi du Conseil constitutionnel. Le Conseil devra se prononcer sur la validité de la réintégration d'Ousmane Sonko. Je pense que par rapport à la loi organique qui est le règlement intérieur de l'Assemblée nationale et par rapport à certaines dispositions de la Constitution, je pense qu'il avait déjà démissionné et que cette démission avait été actée et que le Conseil constitutionnel pourrait être amené à casser cette décision de réintégration. On verra ce que ça va donner. Donc, Ousmane Sonko reste populaire avec sa base, donc au niveau de son parti politique. Il a des armes politiques. Ses armes politiques, c'est le PASTEF, c'est la majorité à l'Assemblée nationale. Le président Diomaye des pouvoirs, si vous voulez, issus de l'État.
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0: Issus de cette puissance véritable de l'État, sa signature, les décrets qu'il est en mesure de signer, il peut passer à ce qu'on appelle des syncoïsations, enlever tous les membres du PASTEF qui occupent des positions, si vous voulez, d'influence au niveau de l'appareil d'État, au niveau des directions générales des sociétés publiques et parapubliques. Déjà, un certain nombre de directeurs généraux ont sauté. On verra. Donc, crise, oui, il s'agit d'une crise. Il s'agit d'une crise politique. Elle n'engage en rien l'État au sens juridique du terme. L'État reste solide. L'État reste un État républicain. Évidemment, à ce niveau, ça apparaît dans le discours d'Ousmane Sonko l'autre jour, qui a voulu se démarquer de toute violence. Il a demandé à ses partisans de ne pas répondre à la provocation. Il n'y a eu aucune provocation jusqu'ici de l'État. Amadou Makhtar Cissé est le nouveau ministre de l'Intérieur. C'est un énarque, c'est un homme intègre, c'est quelqu'un qui a un sens très élevé de l'État. Et il a dit que l'État restera un État républicain, donc on ne demandera à aucun serviteur de l'État de servir en homme ou d'aller au-delà de ce qui est permis par rapport aux lois et règlements, par rapport à la Constitution, mais aussi l'État fera face à toutes sortes de crises et que l'État de droit demeurera. Donc, crise politique, il ne s'agit pas d'une crise qui engage la survie, si vous voulez, de l'État. C'est une crise politico-politique au sein du PASTEF, où certes le président est isolé et il va aller chercher une assise politique en dehors de son parti, ce qu'on appelle aujourd'hui une coalition Diomaye pour président, qui est en train de se reconstituer avec d'autres partis politiques de la mouvance donc présidentielle. On verra ce que ça va donner. Donc, je pense que
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0: on peut relativiser en quelque sorte la nature de cette crise-là.
3: Bon, je comprends ce que vous venez de dire, mais j'ai quand même certaines retenues. Lorsque vous dites que ce n'est pas une crise qui engage l'État, lorsqu'on parle d'un parti politique qui a la majorité et au niveau du Parlement, lorsqu'on parle d'un Premier ministre qui a été limogé par un président, qui tient sa légitimité de ce Premier ministre, on saurait, dans une certaine mesure, minimiser l'impact politique de cette scission au niveau de l'État. Ça peut entamer et la base, si vous voulez, de l'État sénégalais. C'est un Premier ministre qui est limogé, qui est devenu, qu'on le veuille ou non, bon, tout dépend de votre position politique, président de l'Assemblée nationale avec une majorité écrasante, qui peut à n'importe quel moment initier des motions de censure. C'est-à-dire que la stabilité de l'État est engagée. Abdoulaye
0: Peux relativiser par rapport à ça. Je peux toujours relativiser du point de vue du droit. Certes, dans le dispositif constitutionnel, dans le droit positif, il y a des dispositions relatives à la motion de censure, c'est vrai. Ousmane Sonko, lors de ce congrès, a dégagé toute possibilité d'utiliser la motion de censure, une fois encore. Donc, pour voir, c'est pour simplement dire, il comprend les enjeux et il essaie de se démarquer par rapport à toute crise politique. De l'autre côté, d'ici le mois de décembre, vers le mois de novembre, on aura atteint la période de grâce par rapport aux dispositions constitutionnelles qui permettent au président de la République de dissoudre l'Assemblée nationale. Et il y a aussi les dispositions de l'article 54 de la Constitution qui, de manière exceptionnelle, permet au président de la République de gouverner par ordonnance. Donc, il y a certaines dispositions qui permettent au président de contourner l'Assemblée nationale. Il peut dissoudre ou il peut gouverner par ordonnance. Maintenant, le PASTEF lui-même n'a pas, si vous voulez, tiré, n'a pas brandi ses muscles, n'a pas. Son leader a dit, écoutez, on n'est pas là pour constituer des blocages. Et il a, si vous voulez, mis de côté toute possibilité de motion de censure. C'est pour dire une fois encore, il y a crise politique interne au niveau de ce parti politique que contrôle Ousmane Sonko, un parti qui a décidé d'isoler donc le président. Et vous verrez qu'il y aura des fissures, il y aura des caciques de ce parti qui vont aller rejoindre le président Diomaye. Il y en a déjà. Il dispose, si vous voulez, de la puissance de l'État, des pouvoirs de l'État. Et alors, quand vous disposez des pouvoirs de l'État aussi, quelle que soit votre faiblesse politique, vous avez aussi une marge de manœuvre. Il a cette marge de manœuvre à l'intérieur du parti. Ça s'est reflété dans la constitution du gouvernement. Il y a des éléments du passé. Ousmane Sonko a demandé de quitter le gouvernement. Ils ont refusé. Ils ont été reconduits. Et c'est des ministres qui occupent des postes assez influents. Et il est en train de se construire aussi une base politique en dehors de son parti avec cette structure qu'on appelle Coalition Diomaye Président, qui constitue des partis politiques et des mouvements de soutien. Donc, une fois encore, ce n'est pas comme la nature de la crise qu'on a vécue en 62. Vraiment, c'était l'État qui était engagé, le déploiement de l'armée, de la gendarmerie, des deux camps qui se font face, les députés qui veulent aller vers une motion de censure, le président Senghor qui accuse le président Dia et ses partisans de faire un coup d'État. Non. Là, il s'agit d'une crise pour contrôler un parti politique et que ce parti politique, son leader aussi, cherche véritablement à aller vers la conquête du pouvoir. Maintenant, ce dont j'avance toujours et j'insiste vraiment là-dessus, quand quelqu'un dispose de l'appareil sécuritaire d'une structure comme un État, de l'architecture constitutionnelle qui fait bloc autour de ce président, le président Diomaye a une très grande marge de manœuvre et dans les mois, voire dans les semaines, dans les mois à venir, il pourra continuer à utiliser cette marge de manœuvre et qui pourrait déboucher sur des développements assez intéressants. Les gens parlent de dossiers assez très sensibles qu'ils détiendraient ça et là, et on verra ce que ça va donner.
3: Bon, est-ce que ce ne sont pas là des menaces, des manœuvres politiques pour saper la base, la légitimité d'Ousmane Sonko? Je ne vais pas oser poser cette question à Abdoulaye, parce que je connais la réponse déjà. Mais de toute façon, est-ce qu'il n'y a pas un risque pour le président Diomaye Faye de dissoudre l'Assemblée nationale? Au cas où l'Assemblée nationale serait dissoute et le parti PASTEF revient en force au pouvoir, ne serait-il pas obligé de démissionner?
2: Je ne le pense pas et d'ailleurs c'est avec justesse que Malick vient de nous rappeler les différentes crises politiques qui ont secoué le Sénégal et la plus importante était la crise de 1962 et depuis lors l'architecture institutionnelle sénégalaise a été changée pour permettre un président de la République fort et depuis lors l'exécutif a eu même mis sur la gouvernance au Sénégal. Donc, au moment où nous parlons, c'est le président Diomaye qui détient l'appareil qui gouverne le Sénégal et il pourra jouir de toute cette latitude qu'il a en tant que chef de l'État de pouvoir, je n'ose même pas utiliser le mot mater, mais mater toute révolte. Maintenant, sur le plan purement politique, je crois que Ousmane Sonko, certainement, a un appareil qui est l'Assemblée nationale. Est-ce qu'il va l'utiliser pour contrecarrer un quelconque gouvernement qui serait nommé par le président de la République? Il a donné, je crois, des signaux dans ce sens-là. parce que lorsqu'il a fait sa première intervention, il avait clairement dit qu'une décision qui serait contraire au vu du passé serait contrecarrée. Donc, certainement, on se dirige vers cela. Et tout à l'heure, Malick a mentionné le fait que le premier gouvernement qui a été formé est un gouvernement dans lequel figurent d'anciens membres du passé qui ont bradé les interdictions d'Ousmane Sonko. Est-ce qu'il n'est pas aujourd'hui le temps de faire des choix clairs? Je le pense bien. Et d'ailleurs, même de façon officieuse, certains membres du gouvernement ont été expulsés, sortis des groupes WhatsApp, ce qu'on appelle les groupes WhatsApp du passé. C'est une mise en garde contre d'autres qui seraient tentés de rejoindre le camp présidentiel. Donc aujourd'hui, nous sommes au temps de la pêche. Les deux camps sont en train de se renforcer, politiquement parlant. Ousmane Sonko est en train de consolider ses acquis et le président Diomaye Faye est en train d'étendre ses tentacules et d'essayer de renforcer cette coalition qu'on appelle communément la coalition Diomaye président. Maintenant, tout à l'heure, Malick a mentionné un aspect très important du dossier, c'est qu'il y a des rumeurs, elles sont très persistantes au Sénégal, qu'il y a des dossiers que le président aurait sur M. Ousmane Sonko. Et d'ailleurs, c'est dans cette bataille future que j'oriente mon attention, parce qu'il est évident que si on s'engage dans ce cadre-là, Ousmane Sonko va retourner vers reprendre ses habits de guerrier et peut-être utiliser son appareil politique pour contrecarrer toute velléité du président de la République. Donc c'est à ce niveau-là que ma peur se situe parce que les événements de 2021 sont très récents et ils ont causé beaucoup de tort au Sénégal. Si l'économie sénégalaise est en train d'être largué derrière par d'autres pays de la sous-région, c'est parce que depuis 2021, le pays n'avance plus. Le taux de chômage est au pic. Les notes du Sénégal sont en train d'être dégradées. L'économie sénégalaise n'avance pas. Je ne voudrais pas qu'une crise empire cette situation-là. Et d'ailleurs, il y a certains rapports qui nous disent que le FMI et la Banque mondiale veulent encore faire redémarrer les financements en direction du Sénégal, simplement parce qu'il compte sur une stabilité future de nos institutions. Qu'est-ce qu'il va en advenir lorsque une autre crise plongerait le pays dans le chaos? Moi, je ne voudrais pas que cet affrontement-là se passe. Les deux hommes doivent s'élever, à mon avis. Je n'ai pas trop d'espoir quand il s'agit de Ousmane Sonko, parce que c'est... son passé récent ne nous montre pas qu'il a ces dispositions-là, mais que le président Diomaye puisse penser la République d'abord. On lui a confié un pays avec un mandat de 5 ans. Il a déjà fait la moitié du mandat presque, ce qui sont les 2 ans. Alors, il ne reste que 3 ans pour remettre en marche l'économie du pays. Et je ne voudrais pas qu'il utilise les 3 dernières années pour des batailles politiques. Et c'est là où mon problème est, parce qu'aujourd'hui, on ne parle pas de l'économie du Sénégal, mais plutôt de la politique ou de qui sera le candidat du passif en 2029. Je crois que c'est le pays qui est en train d'en souffrir. Et il appartient, parce que lorsque on va faire le bilan, ce ne sera pas un bilan qu'on va demander à Ousmane Sonko. Il s'est déjà démarqué, quand bien même que il a dirigé le pays au niveau de l'exécutif. Il a été le premier ministre pendant 2 ans, mais il est en train de se démarquer au cas où il y aurait un échec. Donc, il va falloir que le président Diomaye Faye, qui est le président de la République aujourd'hui, prenne ses responsabilités, essaie de mettre à côté les batailles politiques et essaie de faire en sorte que l'économie du Sénégal soit relancée pour qu'au moment du bilan, qu'il puisse présenter quelque chose aux Sénégalais. Jean Béliard.
3: Bon. Je vous ai écouté tous les deux. Je pense qu'on se dirige vers une bataille bien rangée entre les souverainistes et ceux qui seraient des pragmatistes le milieu international, les pragmatistes, je les associe à ceux qui veulent négocier de façon responsable, entre guillemets, avec le Fonds monétaire international, la Banque mondiale. Et tout à l'heure, j'ai entendu Elhadj Malik Tall parler de dettes qui ne sauraient être cachées. Elhadj, je m'inscris en faux ici parce que ce n'est pas une nouvelle réalité. La Grèce a fait face à cette réalité à l'époque du gouvernement de Papandreou, qui a succédé et a légué une dette qui n'a pas été, qui a été dans une certaine mesure découvert par le nouveau gouvernement qui était venu. Par conséquent, l'idéologue de la PA a parlé d'astuces de comptabilité la dernière fois. Je pense que c'est une réalité. Cependant, la sévérité de certaines institutions internationales par rapport à certains gouvernements, suivant que vous soyez près de des institutions ou éloignés de leur politique, vous allez subir les affres des possibilités de l'appareil institutionnel international tel que le Fonds monétaire international. Aujourd'hui, c'est une question de perception du peuple sénégalais. Comment est-ce que le peuple sénégalais perçoit la politique de Sonko? Est-ce qu'il va opter pour le réalisme de Diomaye Faye ou bien la politique de confrontation, de libération, d'émancipation que leur promet Sonko? Tout à l'heure, Elhadj Malik Tall a parlé d'un certain niveau de populisme. On peut argumenter là-dessus, mais qui va gagner cette bataille? Est-ce que le peuple sénégalais va se ranger du côté des souverainistes? Est-ce qu'il va s'associer au pragmatisme du genre de Faye et de la coalition qui se profile à l'horizon, la coalition Sall-Faye?
0: Je relativise une fois encore par rapport à la dette cachée. Certes, c'est des mécanismes qui utilisent même les banques, qui utilisent les grandes entreprises, qui utilisent tous les États. Dans le sens tel que ça a été annoncé et dans le sens tel que ça a été compris par l'opinion publique au Sénégal, comme quoi de l'argent a été emprunté, de grosses sommes que des teneurs de l'ancien régime se seraient partagées. Non, vous avez fait référence à la Grèce. À l'époque, ça n'avait pas été classé comme dette cachée. Je rappelle encore que ce qui a été trouvé dans les livres, c'est connu des mécanismes de surveillance multilatérale. Au Sénégal, quand le gouvernement du Sénégal contracte une dette dans le cadre bilatéral ou multilatéral avec le Fonds monétaire ou la Banque mondiale, le Sénégal emprunte en devise. Et le Sénégal paye également en devise. Ça veut dire simplement que c'est une organisation, une institution comme la banque d'émission qui est la banque centrale des États de l'Afrique, la BCAO, qui va prendre ses devises, les convertir en francs CFA. Donc cette dette-là, elle est déclarée au niveau de la banque centrale. Et sur toutes les dettes, il y a un avis de la Cour suprême du Sénégal et il y a des mécanismes de contrôle interne tels que aussi bien la Cour des comptes que l'inspection générale d'État. Maintenant, les dettes des services publics et parapublics ne sont pas comptabilisés dans le cadre de la dette publique de l'État, de la dette extérieure, telle que, par exemple, l'aéroport international Léopold Senghor de Dakar, ou la Société nationale d'électricité, ou, si vous voulez, la Société nationale de raffinement de pétrole, telle que la SAR, la Société africaine de raffinage. Donc, il y a eu une fausse conception de le départ. Cela me rappelle la même boutade qu'aurait lancé Ousmane Sonko lors de la campagne des législatives. Il a dit que nous avons découvert un compte bancaire avec plus de 1000 milliards. Là, je peux vous parler en tant que quelqu'un qui connaît un peu de choses sur les procédures bancaires, mais sur la loi de manière générale. Pour lever un secret bancaire sur un compte bancaire, il faut l'intervention de la justice, donc d'un juge le plus souvent. Donc, tel qu'entendu, tel que ça a été lancé, tel que ça a été compris, non. Le Sénégal n'a pas emprunté des sommes colossales qui auraient échappé aux mécanismes de contrôle multilatéral tels que la Banque centrale qui auraient échappé au contrôle des mécanismes de contrôle interne tels que la Cour des comptes et autres, ou même qui auraient échappé au Fonds monétaire international. C'est pourquoi le Fonds a demandé en un moment à dire, écoutez, jusqu'ici, nous n'avons pas compris. S'il s'agit véritablement d'une dette cachée, donc on devra aller vers la restructuration de la dette. Et vous avez raison, le gouvernement de Papandréou en Grèce, on est allé vers une restructuration. Il n'y avait pas de tollé politique. Ça n'avait pas été compris de cette façon, que des gens sont empruntés de l'argent pour cacher ça, si vous voulez, à toutes les structures qui interviennent dans ce sens, et que certainement c'est des classiques de l'ancien régime ou de l'ancien pouvoir qui se seraient partagés cet argent-là. Donc, maintenant, ces déclarations ont eu des conséquences de politique interne, des conséquences au niveau international. Nous n'avons jusqu'ici pas restructuré la dette, nous attendons, si vous voulez, des décaissements qui ne sont pas arrivés. Le pays s'est coupé du financement international. On a beau dire, vous parlez de souverainiste, vous parlez de pragmatiste, ce dont il s'agit aujourd'hui, c'est les institutions de Bretton Woods, formées après la Deuxième Guerre mondiale, il n'y a pas d'autre mécanisme de financement international sur le marché. On n'en dispose pas, il n'y en a pas. La Chine ne peut pas compenser, remplacer ce système-là, il n'y en a pas un autre. C'est ce dont nous disposons. C'est vrai qu'il y a beaucoup de choses à dénoncer au niveau des institutions de Bretton Woods. La France, par exemple, si vous voulez, a la majorité des quotes-parts au niveau du Fonds monétaire. Elle décide avec Washington des politiques là où ça devrait aller. Les États-Unis sont majoritaires au niveau des actions au niveau de la Banque mondiale. Ils décident la valeur. Mais nous avons vécu avec le président Diouf à l'époque ce qu'on a appelé le plan d'ajustement structurel, où les structures du Bretton Woods nous ont imposé une boutade moins d'État, mieux d'État. C'est des privatisations ça et là. Ça a eu un coût énorme au plan humain. Donc, les institutions ont leur, si vous voulez, leur côté absolument négatif. C'est des structures souvent considérées comme de domination néocoloniale. Il y a une part de vérité dans ça. Mais les États qui empruntent au niveau du fonds, avec les taux dont ils bénéficient sur ces prêts-là, il n'y a pas d'autre mécanisme disponible. Il n'y en a pas. Donc, vous êtes obligé de faire avec. C'est là où vous glissez vers un certain pragmatisme. Parce que aussi, vous savez, bomber le torse, la poitrine, souveraineté à gauche et à droite, ça amène des pays, certains pays à des crises où il n'y aura pas de solution. On l'a connu dans le cas du Mali. Et j'ai toujours pensé que le Mali pouvait vraiment changer de cap. Le coup militaire ne règle pas la situation au Mali.
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0: Pour moi, c'est la même dynamique que devraient emprunter tous les pays de l'AES, de l'Afrique, donc le Mali, le Burkina, le Niger, rester sur des positions fermes par rapport à certains principes, mais se montrer flexible aussi par rapport, si vous voulez, à des situations politiques internes. Donc c'est de ça qu'il s'agit au Sénégal. On est dans une situation où nous n'avons pas le choix. Nous sommes obligés de travailler avec le fonds, nous sommes obligés de restructurer la dette, de négocier sur un certain nombre de choses, sinon nous risquons quand même d'approfondir la crise. Elle est là, elle est perceptible au niveau des banques, la dette publique, il y a une pression fiscale sur les entreprises. À la fin du mois, quand les ménages se ruent vers les banques, les entreprises se ruent sur les banques, vous sentez cette pression sur les banques, vous sentez ce déficit de liquidité. Alors, si la situation n'est pas maîtrisée, ça pourrait déboucher sur des conséquences terribles pour le Sénégal.
3: OK. Je vais revenir encore une fois avec ma question. Se dirige-t-on vers une coalition Faïsal? Abdoulaye.
2: Il n'y a pas encore de signaux dans ce sens-là, parce que l'APR, qui est le parti dirigé par le président Sall, a fait un communiqué qui est assez clair pour se démarquer d'une quelconque alliance avec le président de la République. Nous les considérons tous comme étant les deux faces d'une même pièce. Nous n'avons pas une intention quelconque d'aller en coalition avec le président Faye. l'intention de la paire a été clairement exprimée lors de nos dernières réunions où le parti a été restructuré et nous nous préparons aux élections d'abord municipales, mais aussi plus tard présidentielles en 2029. Nous aurons un candidat, que ce soit le présidentiel ou un autre candidat qui sera désigné par le parti à pair, mais une quelconque coalition n'est pas de vue. Évidemment, nous avons l'habitude de dire que la politique, c'est l'art du possible, mais ce possible, à mon avis, devient impossible. Il n'y a pas de coalition. Et d'ailleurs, je voudrais rebondir un peu sur tout à l'heure un terme que tu as utilisé, qui, à mon avis, est assez galvaudé par le parti PASTEF, ce souverainisme. C'est un mot qui est exprimé avec une telle béatitude qui frise parfois la folie, parce qu'un pays qui a eu son indépendance il y a 60 ans, qui a subi les affres d'une colonisation pendant des centaines d'années, ne peut pas du jour au lendemain se lever. Et d'ailleurs, c'est avec beaucoup de justesse que aujourd'hui, j'écoutais un politologue sénégalais qui exprimait ou alors expliquait que tous les présidents sénégalais ont été confrontés ou alors ont gouverné avec les difficultés de l'heure. Quand le président Senghor est arrivé au pouvoir, avec cette désindustrialisation que subissait le Sénégal, il fallait qu'il réoriente sa politique vers l'agriculture, diminution des prix des produits de l'agriculture, c'est ce qu'il a appelé d'ailleurs la détérioration des termes de l'échange. Il a été confronté à cela. Le président Abdou Diouf, dès qu'il est arrivé, Malik l'a mentionné tout à l'heure, avec ce dictat des institutions de Bretton Woods qui l'a forcé à faire face à une dévaluation qui a déstructuré le tissu industriel sénégalais, où on a été obligé de l'État sénégalais s'est désengagé d'un certain nombre de services sociaux. Ça a été très dur pour le président Diouf, d'ailleurs. Je l'ai entendu dire qu'il a gouverné dans la douleur. Et voyez-vous, Abdoulaye Wade, quand il est arrivé, on a eu un petit ouf de soulagement parce que les produits, la restructuration de l'économie sénégalaise a commencé à porter ses fruits. Il a pu surfer sur cette vague positive-là pour commencer à développer les infrastructures dans le pays. Voyez-vous, donc, quand vous lancez des mots comme souverainisme par rapport à quoi? Et quels sont les moyens étatiques ou les moyens industriels que vous avez en place pour déclarer une telle souveraineté? D'ailleurs, j'écoutais une fois quelqu'un regretter la mort de Thomas Sankara, et il disait alors que ce qu'il a véritablement regretté, c'est que Thomas Sankara n'a pas été protégé parce que ses intentions ont été déclarées. Les Chinois sont passés par le même chemin, mais leur chemin n'a jamais été déclaré. Ils ont collaboré quand ils pouvaient le faire, et lorsqu'ils ont pu avoir leurs moyens propres, c'est à ce moment-là qu'un souverainisme s'est exprimé. Elle ne s'est pas déclamée, mais elle s'est exprimée à travers des actes qu'ils ont posés. Aujourd'hui, un pays de 18 millions d'habitants, avec un tissu industriel presque nul, vous déclarez un souverainisme. Ce souverainisme, je le considérerai comme un souverainisme ou alors comme un suicide. Il va falloir que ces gens reviennent à la raison, collaborer lorsque ce sera possible, essayer de tirer profit des institutions qui peuvent nous prêter de l'argent pour développer notre pays, mais alors poiser ces géants du monde sans pour autant en avoir les moyens de se défendre. Je crois que, comme je l'ai dit tantôt, c'est purement un suicide. Jamais dire.
3: Abdoulaye, je l'inscris en faux contre votre argument parce que... Pardon, je m'excuse. Il est vrai que le souverainisme ne se déclare pas. C'est un mouvement qui est en construction. Et on ne peut pas défaire des siècles de colonisation et avec des instruments tels que le Fonds monétaire international, qui constamment est en train d'étouffer toute velléité de développement réel des pays soi-disant du tiers-monde et des pays qui se veulent des pays émergents à partir des instruments de restructuration de la dette. Vous avez pu voir ce qui est arrivé au Brésil, ce qui est arrivé à l'Argentine, ce qui est arrivé à l'Amérique latine en général. Avec cette histoire de restructuration de la dette, et il a fallu un certain rebondissement de la part des mouvements autochtones qui ont subi les affres de la politique délétère du Fonds monétaire international. Parce que le Fonds monétaire international, c'est l'instrument qui est venu remplacer la colonisation en général. Et il suffit de regarder, on a parlé tout à l'heure du franc CFA et la décote du franc CFA. Peut-être on n'a jamais mesuré l'impact de cette décote sur l'évolution de l'économie de l'Afrique de l'Ouest en général. On n'a pas assez de temps ce soir pour faire le procès de cette politique, mais être souverainiste, c'est pas un suicide, c'est une démarche qui mérite d'être explorée, peut-être avec beaucoup plus de sobriété, mais
2: de pragmatisme. Pragmatisme.
3: Oui.
2: Non. Avant que je ne passe la parole à Elhaj Malick, je voudrais simplement dire ceci. Nous tous avons le même point de vue, je le pense, de ces institutions de Bretton Woods. Elles ne sont pas bonnes, pour être très terre à terre, mais c'est par rapport à l'approche qu'on prendrait pour s'en départir. Je crois qu'aujourd'hui, ce que Abdoulaye Wade avait fait lorsqu'il est arrivé au pouvoir est assez pragmatique. Et il avait, dans un sens, commencé à diversifier les sources de financement de l'économie sénégalaise. Il est allé vers les Turcs, vers les Indiens, vers les Chinois, et dans une certaine mesure, vers les institutions de Bretton Woods. Ces institutions de Bretton Woods, le FMI travaille avec même un géant comme la Chine. Alors, pourquoi est-ce que nous devrions les toiser, tout en sachant que le Sénégal aurait besoin de leur onction dans un certain nombre de financements qu'ils demanderaient. Alors, je suis seulement pas d'accord avec leur approche, mais c'est simplement pour dire que l'approche qui a été prise par Ousmane Sonko est une approche suicidaire. Et d'ailleurs, et c'est là où je vais passer la parole à Elhaj Malick, il va falloir observer ou alors étudier le timing qu'il a utilisé pour parler de la dette cachée. On allait vers des élections législatives et déclarer cette dette cachée comme il avait fait auparavant en accusant le président Sall de soutenir un agenda LGBT. Chaque fois qu'il va vers des échéances électorales, il nous sort un slogan qui ne sert qu'à ses vues politiques. Je crois que ce qu'il avait fait pour la dette cachée, il a sabordé l'économie sénégalaise simplement parce qu'il voulait gagner des élections législatives. Elhaj Malick.
0: Une fois encore, ma position elle est très simple. Au lendemain de la Seconde Guerre mondiale, ont été mises en place les institutions de Bretton Woods qui assurent des financements. C'est des structures de mécanismes de financement au niveau international. Il n'y en a pas d'autres. Nous n'en disposons pas. Il n'y en a pas d'autres. Donc, on n'en dispose pas. Il n'y a pas d'autres structures qui peuvent remplacer le fonds. Maintenant, c'est vrai qu'il y a un certain nombre de politiques mises en place par aussi bien la Banque mondiale que le Fonds monétaire international qui ont eu des conséquences très négatives sur les pays en développement. Vous avez cité le cas du Brésil, le cas de l'Argentine. Maintenant, il faut dire aussi que l'existence de ces fonds, les fonds qui sont dégagés par le Fonds monétaire à des taux quand même souvent aussi assez acceptables, dont on ne peut pas disposer ailleurs. Il est arrivé que des États, même le cas du Sénégal, avec le président Sall, le Sénégal avait mis en place une bourse, le Sénégal avait mis en place une bourse, ce qu'ils sont appelés des bourses familiales. C'est des enveloppes qui avaient été dégagées pour des familles très démunies. Cette politique, elle a été conçue sur un modèle qui a existé au Brésil. Les institutions de Bretton Woods, notamment le Fonds monétaire, a refusé le financement. Le Sénégal avait financé ce projet-là sur fonds propres. Donc, il arrive et il continue d'arriver que des pays objectent sur un certain nombre de choses, sur des conditions dégagées par le Fonds monétaire international. Maintenant, la Chine a eu à travailler avec le Fonds. Elle a ouvert, quand elle a décidé sous le président Deng Xiaoping d'aller vers la mise en place de zones franches industrielles, la Chine s'est ouverte au financement international. Donc, son développement, au cours de ces 30 voire 40 dernières années, n'a pas été assuré sur une base typiquement souverainiste, pour dire que nous fermons la porte à la coopération internationale, surtout financière. C'est impossible, il n'y a aucun pays au monde. Les États-Unis sont le pays le plus endetté au monde, c'est la première puissance économique mondiale avec la Chine, mais du reste, il y a pas mal de pays, d'entreprises qui détiennent une dette, si vous voulez, donc contractée par les États-Unis. Vous regardez les bons du Trésor, ils sont extrêmement importants, ils sont détenus, c'est pratiquement ces bons qui financent. Je pense que la dette, elle est évaluée aujourd'hui à 23 trillions. Donc 23 fois 1 000 milliards de dollars, c'est beaucoup d'argent. Donc, le pragmatisme en soi ne me paraît pas péjoratif. Ce dont il s'agit, c'est des pays qui sont en processus de construction ne peuvent pas se bomber le torse et la poitrine et se fermer, se mettre à dos le système international. Vous avez parlé du cas du franc CFA. Aujourd'hui, même si on le voulait, quel pays africain aujourd'hui remplit les critères de convergence pour aller vers la création de sa propre monnaie? Quel pays? Quel pays maîtrise le déficit budgétaire? Quel pays maîtrise l'inflation? Quel pays dont le produit national brut représente quel pourcentage par rapport à la dette publique des entreprises ou à la dette extérieure? Au niveau de l'Union européenne, ça leur a pris plus de 15 voire 20 ans pour aller vers les critères de convergence. Il a fallu même renégocier les dispositions essentielles sur le traité de Maastricht pour faire réintégrer, pour accommoder un peu des pays comme le Portugal, des pays comme la Grèce et même l'Italie dans une certaine mesure. L'Italie. Parce que ces pays n'étaient pas en mesure de remplir ces critères dès le départ. Il fallait réviser, faire le toilettage, si vous voulez, du traité de l'UE par rapport donc, au traité de Maastricht qui était une sorte de toilettage. Donc, le pragmatisme me paraît essentiel. Aucun pays ne peut s'en passer, surtout les pays, des pays comme le Sénégal, dont le marché économique est faible. Il n'y a pas suffisamment une intégration achevée au niveau régional, ni dans le cadre politique, ni dans le cadre économique. Vous avez certes l'UE au moins, vous avez la CEDEAO, mais le processus d'intégration, à ma foi, n'est pas achevé. Donc, Thomas Sankara avait lancé une boutade à l'Assemblée générale des Nations Unies. Si je refuse, moi, personnellement, de payer la dette seule, peut-être que l'année prochaine, je ne serai pas ici. Donc, il me semble qu'il faut une approche intelligente, essayer de jouer sur un certain nombre de choses, sur un certain nombre de critères internes et internationaux pour pouvoir travailler avec ces institutions. On n'en dissout pas, il n'y en a pas d'autres. La Chine ne peut pas remplacer le système, les mécanismes de financement international. C'est ce dont nous avons. Alors, il faut aller avec intelligence. Et cette intelligence-là, c'est allouer souverainisme et un certain pragmatisme.
3: Oui, bon, on ne saurait parler d'alternative à la dette sans penser à Hugo Chavez qui avait développé l'alternative bolivarienne qui était une entreprise assez intéressante et qui pouvait damer le pion aux institutions traditionnelles, à ses bailleurs traditionnels. Bon, on ne va pas pouvoir épuiser ce sujet ce soir, mais je ne saurais parler des problèmes de financement des projets de développement endogène, souverainiste, tout ce que vous pouvez, et peu importe l'appellation, sans parler du rôle que peut jouer la diaspora africaine dans une politique d'intégration. Et le président Macky Sall avait fait des approches un peu, très particulières, originales, si, sur l'intégration de la diaspora. Et après deux mandats, comment peut-on évaluer cette intégration? Monsieur l'idéologue.
2: D'abord, faire de la diaspora une 15e région était une idée originale. Dans une certaine mesure, un certain nombre de programmes avaient été mis en place pour capitaliser le potentiel économique que la diaspora représentait. Parce que Elhadj Malick, qui travaille dans les finances, comprend quelle est l'importance de la diaspora pour le Sénégal, de manière générale. Mais jusqu'à présent, je crois que le potentiel de la diaspora n'est pas capitalisé à 100%. Il y a un certain nombre de circuits qui doivent être mis en place pour que la diaspora puisse avoir cette importance. D'ailleurs, les derniers chiffres, je pense, que j'avais pu fouetter, parler de plus de 1 000 milliards de francs CFA qui étaient rapatriés par la diaspora chaque année. Je crois que le chiffre doit avoir évolué. Mais, encore une fois, c'est une manne financière qui doit être contrôlée et peut-être mettre en place un certain nombre de mécanismes qui permettraient à la diaspora de pouvoir financer des projets dans les différents pays africains. Quand nous parlons du Sénégal, aujourd'hui, je crois qu'il y a des opérations qui doivent être mises en place. Beaucoup de Sénégalais sont à l'extérieur sans pour autant être comptabilisés. Le président Macky Sall avait déjà mis en place un ministère qui s'occupait de la diaspora, de l'immigration. Il y avait un secrétaire d'État, je crois, si je ne me trompe. Donc, cette mouvance doit être continuée parce que, comme disait un ami, c'était une boutade qu'il avait lancée tantôt en disant que quand vous allez dans un pays et que vous ne trouvez pas un Sénégalais, c'est qu'il faudra partir de ce pays-là parce que ce n'est pas un bon pays. Alors, les Sénégalais sont un peu partout, les Africains sont un peu partout, mais je voudrais extrapoler l'idée dans un autre cadre pour parler de la diaspora noire de manière générale. Parce qu'aujourd'hui, il va falloir avoir cette vue générale de la diaspora noire pour que nous puissions développer nos pays. Quand vous regardez le taux de pauvreté des différents pays dans le monde, vous verrez que les pays qui sont les plus pauvres sont des pays africains ou alors des pays de la diaspora noire. N'est-il pas aujourd'hui nécessaire que cette intelligentsia puisse se retrouver autour d'une table et mettre en place des idées qui nous permettraient peut-être de mettre en place des mécanismes de solidarité, que ce soit des solidarités financières ou autres. Je vais bifurquer un peu pour aller vers Haïti. C'est un pays qui, pendant les deux à trois dernières années, est un no man's land qui est abandonné à lui-même sans pour autant qu'il y ait de l'aide. Si on avait un mécanisme qui permettrait par exemple à la diaspora de se lever et d'aider Haïti, peut-être que nous le ferions. Aujourd'hui, le Mali qui est sorti de la CEDEAO, vous voyez ce qui se passe là-bas, des djihadistes en moto sont en train de déstructurer ce pays-là sans pour autant qu'il y ait une quelconque aide significative qui viendrait de la diaspora. Donc, c'est un problème qui n'est pas spécifique au Sénégal. il va falloir que nous pensions à mettre en place un tissu de solidarité autour de la diaspora noire. Et si nous le faisons, certainement, nous pourrions ultérieurement développer des moyens d'échange commerciaux qui nous permettraient, dans une certaine manière, de sortir de la pauvreté dans laquelle nous sommes embourbés. Jean-Béliard.
3: Bon, puisque vous venez de me passer la parole, juste avant de passer la parole au banquier, qui lui-même est bien au parfum de la réalité d'une contribution effective et ordonnée de la diaspora africaine dans l'économie, je peux prendre le cas d'Haïti. En général, les Haïtiens de la diaspora envoient 4 billions de dollars l'an au pays. Si on prend les 20 dernières années, c'est l'équivalent de 80 billions de dollars qui a transité de la diaspora vers le pays. Et pour quel résultat? Si nous avions reçu au moins 20 billions pendant les 20 dernières années des institutions internationales, moi je les aurais considérés comme étant de véritables bailleurs de fonds. Le vrai bailleur de fonds d'Haïti est la diaspora. Cependant, jusqu'à aujourd'hui, on n'est pas considéré en tant que tel. Nous ne faisons pas des injonctions. Et ceux qui profitent de ces 80 billions de dollars ne s'associent même pas, ne s'identifient même pas au pays. Alors, je pense que c'est peut-être la réalité pour les autres pays africains. Et nous autres Haïtiens, nous pouvons redéfinir le rapport, redéfinir la dynamique, redéfinir le système d'accumulation de capital avec une vocation de développement pour diriger ce capital vers à construire un mieux-être pour le pays. Parce que, autant que je me rappelle, on peut ajouter le Fonds monétaire international, la Banque mondiale, la coopération asiatique, Banque centrale européenne, ça ne représente pas 20% de ce que nous envoyons au pays là. Monsieur le banquier.
0: C'est le même diagnostic pour tous les pays, africains. Vous prenez le dernier gouvernement qui est formé au Sénégal. Lors du dernier remaniement il y a quelques semaines, il n'y a pas une représentativité de la diaspora sénégalaise. La diaspora a toujours occupé au niveau des gouvernements un poste de secrétaire d'État. Donc c'est une réalité de tous les pays africains. Maintenant, il y a des pays développés tels que l'Italie, tels que la Turquie, qui doivent leur saut économique grâce à leur diaspora. Ça, c'est aussi, c'est historique et c'est des faits. Vous prenez un pays comme le Sénégal, ce qui est amassé par la diaspora pour le pays, ça dépasse largement la contribution de l'aide au développement. Donc là également, c'est des chiffres, c'est des réalités, ça ne dit pas c'est pas des chiffres qui sont erronés. Ça veut dire que cette manne financière qui est rapatriée au pays n'est même pas encadrée. La plupart, certes, de ces fonds va vers la consommation. Aujourd'hui, le nouveau régime a décidé même de taxer ces transactions qui rentrent dans le pays. Ces transactions vont vers la consommation. C'est une TVA également, une taxe de valeur ajoutée qui est collatéralement rajoutée à ces dépenses. Donc, ça veut dire que cette diaspora, elle est là, en termes financiers, en termes économiques, elle contribue inlassablement pour le développement du pays. En termes de représentativité, en termes de considération politique, en termes, de politique d'incitation, d'investissement, de sécurisation de ces investissements, elle n'est pas soutenue, elle n'est pas considérée. Vous verrez beaucoup de pays africains, par exemple, qui n'arrivent même pas à bénéficier du minimum de ce que j'appelle souvent la protection consulaire. Certains compatriotes africains ne bénéficient pas de l'assistance consulaire quand ils sont dans des problèmes ou dans les liens de la détention à l'étranger. Maintenant, l'autre réalité à laquelle nous faisons face, elle est là, c'est les portes de l'immigration se ferment davantage sur le continent américain, sur le

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4: Tu nous dis, rentrez chez vous.

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